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Merci, ami Diobe Nying, depuis Dakar. Il est 18h, mesdames et messieurs. Merci d'avoir choisi le réseau DTL pour vous informer tout de suite le journal. Mustapha Koli à la présentation, Abdoulaye Samb, Cheikh Mbakelo, Alioune Ndiaye dans les cabines techniques. Nous débutons ce journal avec un communiqué du regroupement donc des boulangers du Sénégal signé le président Fallou Sarr. Je lis le communiqué. Le prix de la miche de pain ne peut plus coûter 150 francs. Je m'explique. Depuis 2001, le prix de la baguette donc est toujours à 150 francs, alors que le coût de la production donc de 2001 est donc triplé en 2026. Poursuit toujours le communiqué. Le ministre nous avait promis lors de notre dernière rencontre une baisse du prix donc du sac de farine, mais jusqu'ici, si rien n'est fait, il est temps qu'on exige donc une augmentation du prix donc du pain à 210 francs pour la baguette de 190 grammes. Le dossier donc judiciaire visant les propos tenus par Ousmane Sonko sur la ville sainte de Touba connaît donc un nouveau développement après donc le dépôt d'une plainte par des citoyens de la cité. Le procureur donc de la République près du tribunal de grande instance hors classe de Dakar a instruit donc l'ouverture d'une enquête confiée donc à la sûreté urbaine du commissariat central de Dakar. C'est dans ce cadre donc que Serigne Martar Bousso, porte-parole donc des plaignants, a été donc entendu ce mardi par les enquêteurs. Contacté donc par nos amis de Seneweb, il a donc confirmé le maintien de la plainte et réitéré donc sa demande que le président donc de l'Assemblée nationale s'explique publiquement. Et puis le tribunal donc des flagrants délits de Dakar donc a jugé ce mercredi 9 septembre l'actrice Ndeye Ndaw Thiam, dite donc Nogay Thiam, BTBT, l'étudiante Aissatou Goudjabi, la commerçante Fatou Diallo, alias Fafa, ainsi aussi que les hommes d'affaires Sidi Mohamed et Abou Dafé à l'origine de cette affaire. Une soirée privée organisée à l'hôtel Pullman à partir d'une accusation donc de vol de montre. La procédure a finalement dérivé vers des soupçons de consommation de drogue. À la barre, donc, les prévenus ont livré donc des versions parfois contradictoires. Le ministère donc du public s'est, quant à lui, appuyé sur les éléments de l'enquête préliminaire. Donc, l'exploitation des données téléphoniques, autant pour moi, et des images de caméras. Ils ont été relaxés pour effet de vol après le désistement du CIE. Mais il reste toujours un autre cas concernant toujours la consommation de drogue. Le procureur requiert un mois de prison. Et puis, si l'état général des grandes infrastructures sportives pour les Jeux olympiques de la jeunesse JOJ de Dakar 2026 suscite la

Satisfaction donc du président de la République, Bassirou Diomaye Faye, des lenteurs observées sur le chantier de la place de l'indépendance font planer donc une préoccupation majeure à l'approche donc de l'échéance, selon donc le premier ministre Al-Amin Lo. Il dit donc, rappelant l'effort financier consenti par l'État pour appuyer donc la capitale dans ce projet d'envergure internationale. Le Premier ministre donc a tenu à préciser l'engagement budgétaire déjà effectif hier, lundi. Je devais donc effectuer une visite sur le terrain. Je le dis, je le répète, nous avons donc débloqué 5 milliards de francs CFA pour la mairie de Dakar dans le cadre de ce programme, mais concernant toujours la place de l'indépendance, nous sommes inquiets à l'heure actuelle, a-t-il déclaré lors de son DPG. Et puis le mot d'ordre de grève de 48 heures décrété par le syndicat autonome des médecins du Sénégal, SAMES, a été donc largement suivi dans la région de Kédougou. La mobilisation donc a atteint 97% lors de la première journée avant de passer à 100% ce mercredi. À Kédougou, donc, les médecins ont largement répondu à l'appel donc du SAMES sur les 35 médecins que compte donc la région. 34 ont observé le mot d'ordre lors de la première journée de grève, soit un taux de 97%. Seul un médecin n'a pas suivi le mouvement, mais le deuxième jour, tous les médecins, c'est-à-dire les 35, ont donc cette fois-ci observé le mot d'ordre de grève. Et puis le conseil de convergence de la CEDEAO a chargé le secrétaire exécutif de l'organisation communautaire de convoquer immédiatement une réunion de groupe de travail présidentiel afin donc d'accélérer le processus de lancement de l'ECO, la monnaie unique prévue par le bloc. C'est du moins donc ce qui ressort du communiqué publié par la CEDEAO sur son compte X officiel hier mardi 8 septembre. Le conseil donc de convergence a adressé cette demande à la commission de la CEDEAO au terme donc de la 14e session du lundi 7 septembre dernier. Toujours en bref, cette fois-ci, hors de chez nous, la douane burkinabé a présenté donc le mardi 8 septembre 2026 à Bobo Dioulassou plusieurs saisies effectuées par ces unités, dont plus de 23 tonnes de riz avariées retirées donc du circuit commercial. Par ailleurs, toujours au Burkina Faso, un important lot de matériel sensible a été donc remis aux forces armées burkinabées par le ministre de l'Économie et des Finances. Le lot comprend notamment 2013 bâtons d'explosifs, 47 rouleaux de cordons détonants, 3234 détonateurs électriques et 107 équipements Starlink. À cela s'ajoutent donc 4 boîtiers de fibres optiques, des équipements de connexion, 172 paires de chaussures de sécurité et 7500 litres d'essence qui ont été saisis donc par la douane burkinabé. On termine avec nos amis de la Gambie. En Gambie, donc, des manifestations contre les coupures d'électricité donc ont causé beaucoup de dégâts dans plusieurs quartiers. Ils demandent donc aux autorités de rétablir l'électricité le plus rapidement possible. C'était tout pour cette partie française. Tout de suite, la version Wolof. 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

mesdames et messieurs. Merci d'avoir choisi le réseau DTL pour vous informer tout de suite le journal. Moustapha Colly à la présentation, Abdoulaye Samb, Cheikh Mbakelo, Aloune Ndiaye dans les cabines techniques. Nous débutons ce journal avec un communiqué du regroupement donc, des boulangers du Sénégal, signé le président Fallou Sarr. Je lis le communiqué. Le prix de la miche de pain ne peut plus coûter 150 francs. Je m'explique. Depuis 2001, le prix de la baguette donc est toujours à 150 francs, alors que le coût de la production donc de 2001

des citoyens de la cité. Le procureur de la République, près du tribunal de grande instance hors classe de Dakar, a instruit donc l'ouverture d'une enquête confiée donc à la sûreté urbaine du commissariat central de Dakar. C'est dans ce cadre donc que Serigne Martar Bousso, porte-parole donc des plaignants, a été donc entendu ce mardi par les enquêteurs. Contacté donc par nos amis de Seneweb, il a donc confirmé le maintien de la plainte et réitéré donc sa demande que le président donc de l'Assemblée nationale s'explique publiquement. Et puis le tribunal donc des flagrants délits de Dakar donc a jugé ce mercredi 9 septembre l'actrice Ndeye Ndaw Thiam, dite donc Nogay Thiam, BTBT, l'étudiante Aissatou Goudjabi, la commerçante Fatou Diallo, alias Fafa, ainsi aussi que les hommes d'affaires Sidi Mohamed et Abou Dafé à l'origine de cette affaire. Une soirée privée organisée à l'hôtel Pullman à partir d'une accusation donc de vol de montre. La procédure a finalement dérivé vers des soupçons de consommation de drogue. À la barre, donc, les prévenus ont livré donc des versions parfois contradictoires. Le ministère donc du public s'est, quant à lui, appuyé sur les éléments de l'enquête préliminaire. Donc, l'exploitation des données de téléphoniques, des données téléphoniques au tamponnement et des images de caméras. Ils ont été relaxés pour l'affaire de vol après le désistement du CIE. Mais il reste toujours un autre cas concernant toujours la consommation de drogue. Le procureur requiert un mois de prison. Et puis, si l'état général des grandes infrastructures sportives pour les Jeux olympiques de la jeunesse JOJ de Dakar 2026 suscite la satisfaction donc du président de la République, Bassirou Diomaye Faye, des lenteurs observées sur le chantier de la place de l'indépendance font planer donc une préoccupation majeure à l'approche donc de l'échéance, selon donc le premier ministre Al-Amin Lo. Il dit donc, rappelant l'effort financier consenti par l'État pour appuyer donc la capitale dans ce projet d'envergure internationale, le Premier ministre donc a tenu à préciser l'engagement budgétaire déjà effectif hier, lundi. Je devais donc effectuer une visite sur le terrain. Je le dis, je le répète, nous avons donc débloqué 5 milliards de francs CFA pour la mairie de Dakar dans le cadre de ce programme. Mais concernant toujours la place de l'indépendance, nous sommes inquiets. À l'heure actuelle, a-t-il déclaré lors de son DPG. Et puis, le mot d'ordre de grève de 48 heures décrété par le syndicat autonome des médecins du Sénégal, SAMES, a été donc largement suivi dans la région de Kédougou. La mobilisation donc a atteint 97% lors de la première journée, avant de passer à 100% ce mercredi. À Kédougou, donc, les médecins ont largement répondu à l'appel donc du SAMES sur les 35 médecins que compte donc la région. 34 ont observé le mot d'ordre lors de la première journée de grève, soit un taux de 97%. Seul un médecin n'a pas suivi le mouvement, mais le deuxième jour, tous les médecins, c'est-à-dire les 35, ont donc cette fois-ci observé le mot d'ordre de grève. Et puis le conseil de convergence de la CEDEAO a chargé le secrétaire exécutif de l'organisation communautaire de convoquer immédiatement une réunion de groupe de travail présidentiel afin donc d'accélérer le processus de lancement de l'ECO, la monnaie unique prévue par le bloc. C'est du moins donc ce qui ressort du communiqué publié par la CEDEAO sur son compte X officiel hier mardi 8 septembre. Le conseil donc de convergence a adressé cette demande à la commission de la CEDEAO au terme donc de la 14e session du lundi 7 septembre dernier. Toujours en bref, cette fois-ci hors de chez nous, la douane burkinabé.

0: a présenté donc le mardi 8 septembre 2026 à Bobo Dioulassou plusieurs saisies effectuées par ces unités, dont plus de 23 tonnes de riz avariées retirées donc du circuit commercial. Par ailleurs, toujours au Burkina Faso, un important lot de matériel sensible a été donc remis aux forces armées burkinabées par le ministre de l'Économie et des Finances. Le lot comprend notamment 2013 bâtons d'explosifs, 47 rouleaux de cordons détonants, 3234 détonateurs électriques et 107 équipements Starlink. À cela s'ajoutent donc 4 boîtiers de fibres optiques, des équipements de connexion, 172 paires de chaussures de sécurité et 7500 litres d'essence qui ont été saisis donc par la douane burkinabé. On termine avec nos amis de la Gambie. En Gambie, donc, des manifestations contre les coupures d'électricité donc, ont causé beaucoup de dégâts dans plusieurs quartiers. Ils demandent donc aux autorités de rétablir l'électricité le plus rapidement possible. C'était tout pour cette partie française. Tout de suite, la version. Voilà. 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